0: Bonjour, France 337 Papa, numéro 390.
1: Air France 337 Papa Lourdes, en Montréal, bien reçu, bonsoir.

0: bonsoir, la France 021 Lourdes, niveau 3, 5 euros.
1: La France 021 Lourdes, 5 euros, bonjour.
0: La France 021 Lourdes, est-ce que vous avez de la turbulence reportée?
1: La France 021 est négatif.
0: Juste pour information, légère turbulence.
1: La France 021, Roger.

0: suis pas à la
1: précepteur. KLM 282 Heavy, monsieur Asselineau.
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1: SA 670, monsieur Asselineau.

0: En suite 3 kilos, appelez-moi sur la fréquence 13302.
1: Centre de Montréal, Air France 8-3 kilos sur 13302.
0: En suite 3 kilos, bien reçu.
1: Bien reçu.

0: 48 3 kilos, contactez le Charles de Montréal, 119-4.
1: Oui, 119-4, la France, 83 kilos, c'est bien ça?
0: C'est bien ça, oui.
1: Merci, monsieur, au revoir.

0: 35 Papa Heavy, Montreal Center, hello.
1: Montreal Bourgeois, Volare 36 Kilo, flight level 410.
0: Volare 36 Kilo, Montreal Center, good evening, sir. Okay, Portugal 4 Lima Alpha Heavy, Montreal Center, hello.
2: 7 Quebec, bonjour, vous avez 370, 350, correct. Montréal, Montréal, que vous avez 87 Québec.
0: Que vous avez 87 Québec, Montréal Center, hello.
2: Non, vous avez 350.

0: Air Force 025, procédé direct Rykel, Romeo India Kilo Alpha Lima, en route.
1: On procède à direct Rykel. Est-ce qu'on peut voler le plan de vol plutôt, parce que sinon on arrivera un peu trop tôt en océanique.
0: Air France 025 Gladius, sans problème, alors demeurez sur votre route de plan de vol.
1: C'est très gentil, en tout cas, madame. On garde le plan de vol, Air France 025 Gladius.
0: Air France 025 Gladius.

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3: Montréal, Air France 179.
0: Air France 179, allez-y.
3: Il y a de la turbulence, faut porter à notre niveau, parce qu'on a de la légère à modérer.
0: Air France 179, aucune plainte pour le moment. Si vous désirez changer de niveau de vol, c'est disponible.
3: Ça aussi, pour l'instant, on reste au 39 et on vous dira si besoin. Merci.
0: Air France 179, roger.
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0: 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Lufthansa 489 at B, Montreal, Toronto, good evening. 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
1: Direct Clavy on course, Lufthansa 489.
0: Lufthansa 489, Roger.

0: call Delta 80 Heavy, flight level 370.
1: Delta 870, roger.
2: Bonsoir, France 179 Flour, niveau 3-9 Delta.
1: France 179, roger. Et quels sont vos conditions de vol maintenant?
2: Toujours surveillance légère pour la France 179.
1: France 179, roger.
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0: centre de Montréal. Bonsoir Air France 081 Lourdes, niveau de vol 390.
1: Air France 081 Lourdes, centre de Montréal, bonjour. 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

0: bon matin, Rouge 2068, Québec, Québec, Québec.
1: Rouge 2068, centre Montréal, bon matin.

0: centre de Montréal. Bonjour, France 739 lourd, niveau 390.
1: La France 739 lourd, centre de Montréal, bonjour.
2: Roger, 2-4 Mike, Kennedy, Montreal, Center, Roger, bonjour.

0: Mercator, un tournoi 2-3-8 à monter nos vols 2-0.
1: Solina 9-4-2, ça m'a remonté, une votre vol 3-2-0.
0: Solina 9-4-2, ça m'a remonté, une votre vol 3-2-0.

0: 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Dynasty 5311, flight level 240.
1: Dynasty 5311, heavy motion. Solidar 942, contactez-moi 1-8-9-7.
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0: 44-2.
1: Alors, 44-2, allez-y.
0: On est toujours avec vous, c'est toujours la bonne fréquence.
1: Oui, je suis en train de m'en faire connaître.

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1: Echo 44 Delta Heavy, Montreal, Santa Rosa.
2: Alors, 4-2, appelle la sandale maintenant en anglais, sur 3-4, 6-2, au revoir.
0: Alors, 4-2, 3-4, 6-2, bonne journée.
3: Montreal Center, United 81.030.
1: United 81, roger.
2: Twilight 553, contact me on 1332.
0: Roger.
2: 935311, roger.
0: Okay,
4: Twilight 553-133. 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Montreal, bonjour, 655 Heavy, flight level 360.
2: Okay, I'm 655 Heavy, Montreal, Santa Rosa.
0: Center, Twilight 553.
2: Twilight 553, roger.

0: Back up Mimosa, ramp 1267.
1: 1267, Québec 1-0, on est là.
0: Roger, il y a un spécial en 4-2-9 pour une petite minute de temps.
1: Ouais, on va être preneur pour Québec 1-0.
0: Un spécial en 4-2-9, station automatique 23-6-0 à 1-5, Rafale 2-1, visibilité 9000, plafond 1900 pieds couverts, température 5, point d'osée 1, altimètre 2-9-7-9.

0: Et nuit 7-0-4, il y a un spécial qui est sorti à 1-5-1-5 à la grande, vous êtes avec nous. Oui, très rapide, nuit 7-0-4. Ok, donc il rentre 2-9-0 à 1-4, rafale à 3-0. Vélocité maintenant 2 000 et demi, dans la pluie faible et la pluie. Plafond 900 pieds couverts, température 8, bonne rosée 6, altimètre 3-0-0-1 avec qui augmente rapidement.
1: Donc,
0: 3-0-0-1,
1: j'ai passé la dernière phrase,
0: 2-7-4. Et je fais une indication comme quoi que l'altimètre monte rapidement.
1: Ok, c'est copié, merci beaucoup.

0: 704, descendez au niveau de base 2-9, 0-9-4. 704, descendez au niveau de base 2-9, 0-9-4. 704, contactez Centre-Montréal, 3-2-1.
1: 3-2-1, 3-2-1, 704, merci, bonne journée.

0: NMR 147, Medina 380.
1: LM 147, Heavy, Michelle Center, bonjour.
0: Bonjour. Bonjour, Wesh 65, Hazel, please, 380.
1: Wesh 65, Michelle Center, bonjour.

0: Alors, 250, contactez Centre Montréal, 13455.
1: Contactez Montréal, 13455, maintenant, 250, je vous en prie.

0: Québec, direct niveau 222, on montait 2 pistes.
1: Québec, c'est là qu'on a nagé, montez une de 2.60.

0: 1720, je suis prête à vous descendre sur votre vol 290.
1: Je suis prêt à
0: vous descendre 290. 270 Radio, contactez-moi maintenant sur 135, décimal 1, à tout part.
1: Enfin,
0: Québec 10 Medevac, appelez-moi 1-3-3-7-7.
1: Québec 10 Medevac, appelez-moi 1-3-3-7-7.
0: Québec 10 Medevac, appelez-moi.

avec, tout ça va quand même. Avec tout ça va, c'est pour votre descente sur Chigamo, je vais avoir un trafic en direction posé à niveau 1.0. À quel distance vous avez commencé la descente aujourd'hui?

0: Bordeaux, 30 degrés.
1: Ok, je vérifie.
0: Donc à peu près 90 à Rochefoucauld.
1: Ouais, c'est ça, je regardais, donc j'ai à peu près 100 000 à Rochefoucauld. Vous croisez à peu près 125 000 au nord de Rochefoucauld, donc ça devrait être bon pour vous. Je n'ai juste pas réduire votre défense. November 6024 Bravo, contact gain, your second off, frequency is 128.07, tell them that's right.
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0: 7-4-4, contact Qantas Center 1259.
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2: Memorial Center, Egypt 9-4-8 Heavy, good morning, the Phoenix Weather 370.
0: Egypt 9-4-8 Heavy, Marshal 7, Marshal 10.
2: And North, Egypt 9-4-8.
0: Shukran.
3: Charlie Royal, je vais être 704 avec vous, on passe votre vol 2, Egypt 7 pour 2 vaisseaux.
0: Egypt 04, normalement, finis votre vol 310.
3: En vente 310, je vais être 704.

0: Da gibt es mir die Wacke, super, Kopierer Daniel.
1: C'était pour 7.1, affirmatif.
0: Merci, c'est pour le Québec 10 minutes.
2: Affirmatif, on est prêt à copier.
0: Je vous gagne moi un 700, 7 automatique, vent 29019, Rafale 17. Variable entre 230 et 310. Visibilité 9. 4900 pieds épars. Température 1,5, point de rosée 6. Altimètre 3022.
2: Bonjour, 2-2, c'est
0: bien gentil. Vous? Contactez-moi à 3302.

0: Schalke, der geht.
1: Ich bin jetzt mit der Reise, sehr gut.
0: Ouais, votre autre collègue tantôt, ce qui était de notre descente, parce qu'on devait croiser quelqu'un. On serait à 10 000 du top 17. Je sais pas si vous avez la descente ou selon vos calculs, il faudrait qu'on attende encore un peu.
1: Il n'y aura aucun problème. Vous disposez la classe près, descendez, niveau de vol 2 à 0.

0: Inuit Service R, contacting Santa Maria on Earth 4-2, dispatch.
1: Montréal, Louis, c'est un métier, on va le changer pour 1-3-2-6-7, merci à vous.

0: Raglan 350, passez sur ma fréquence 119.4.
1: This is Hot Boss of 119.4, I guess, 450.
0: Raglan 350, Roger.

0: Et numéro 781, descendez niveau de vol 290, lorsqu'il prêt.
1: Et 781, descendez niveau de vol 290, lorsqu'il prêt.
0: Et numéro 781, contactez Centre Montréal 1-3-2-2-7.
1: 781, avec Montréal 1-3-2-2-7, merci à plus tard.
0: À plus tard. Et numéro 705, juste pour confirmer, vous êtes bien sur 1-3-2-6-7. Summit 483, contact me 1332.
2: Summit 483, 332.
0: Summit 483, Roger.

0: Center, good afternoon, Cibra 7 Charlie Papa Heavy, flight level 400.
1: Cibra 7 Charlie Papa Heavy, Michelle Center, bonjour. Inuit 705, changez ma fréquence 1-3-3-7-7. Et en 943, que vous aimeriez la météo de Val-d'Or à 1900.
2: Allez-y, on avance.
1: Roger, donc, vent 330 à 11, un rafale à 17, le vent variable entre le 270 et le 350, visibilité 1.5, épars 4800, température 1.8, point de rosée 7, altimètre 3.0, 3.0.
2: Roger, c'est la colline.

0: Minister de vos 5, lorsque près des sorties du football 2-0. Ministre de vos 5, Roger, et contactez le centre de Montréal 1-3-2-1.
1: Centre de Montréal 1-3-2-1.

0: Sachez que votre radio de vol 2, ça marche pour Bélu.
1: 752, c'est Montréal, bonjour, montez numéro 320.
0: Numéro 320 du 752.

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1: Wedge at 671, Montreal Center, Bottle.
2: Montréal, bonjour,
1: Inuit 701, Centre Montréal, bonjour, montée niveau de vol 360.
2: Montée niveau de vol 360.

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1: 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Inuit 6-5-2, contactez-moi à 3-3-7-7.
2: Ça arrive, 3-3-7-7-2.
1: Inuit 6-5-2, merci.

0: 8, 7, 5, 2, contactez centre de Montréal, 1, 2, 7, décimal, 8, 7, au revoir.
1: Avec Montréal, sur 1, 2, 7, 8, 7, 8, 7, 5, 2, 3.

0: qui avait bon sens au vol 210 pour Bébédo.
1: Inuit 705, Tampa de Montréal. Bonjour, montez, niveau de vol 350.
0: 05, on va 350.

0: Inuit 705, passez sur ma séquence 133 en décimal 02.
1: D'accord. 705, avec moi à 3302.
0: Inuit 705, bien sûr.
2: Montreal, good afternoon, Turkish 5, Sable 3, 6, sir.
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0: Intercepteur, appelez-moi sur 23302.
1: Allez, pour 23302, nous sommes 732.
0: Intercepteur, Roger.
2: Monster Affair, Café 805, flight level 350.
0: Café 05, Montana Center, Roger, good evening.

0: 8772, contactez Montréal 1-2-7-8-7, au revoir.
1: Ah, 2-7-7, c'est loin, 7-7-2, merci beaucoup, bonjour.
2: Chemical Ghost 3993,
0: Chemical Ghost 3993, Montréal Center, Roger, good evening.

0: Montréal, bonsoir, Air France 363-75 Golf, reporter. On est avec vous au niveau 390.
1: Air France 375 Golf, lourd, Charles Montréal, bonjour.